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d'édition complète et définitive des révélations que le prophète avait livrées ngo dufatiye ku masoko ya uwisilamu izo abayisilamu bagiye bahanahana inyuma y'urupfu rwa Muhammadi inyuma y'ivuka rya 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Certains toutefois avaient été transcrits sur les divers matériaux tels que des feuilles de palme ou des omoplates de chameau. 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Il convainquit le calife Abu Bakr de faire consigner par écrit ce que les gens en savaient et ce qui en avait été écrit sur divers matériaux. Ce travail de collecte fut dirigé par des scribes de Mahomet, le Médinois Zaïd bin Thabit. À la mort d'Abu Bakr, ces premiers feuillets du Coran furent transmis à Omar, devenu calife en 634 jusqu'à 644, puis à sa fille Hafsa, l'une des veuves de Mahomet. La Vugwango, une première mise par écrit aurait été faite à l'investigation d'Omar. 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